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0: Julien Clerc und Véronique Sanson, Volons vers la Lune, Fly Me to the Moon. Und ich habe noch eine letzte Coverversion für Sie. Françoise Hardy und Jacques Dutronc haben eine ganz persönliche Version eines Oldies aus dem Jahr 1930 gemacht. Puisque vous partez en voyage. Und ich werde mich jetzt auch auf die Reise begeben nach Hause. Ich wünsche Ihnen ein schönes Wochenende. Au revoir und tschüss, sagt Susanne Wachs.
1: Il l'a remercié de l'avoir accompagné à la gare.
2: Vous parlez sérieusement ou vous vous moquez de moi?
1: Ben non, il se moque pas d'elle, mais regardez, tous ces journaux, ces cigares, tout ça.
2: Ah, je manque d'originalité, c'est vrai. Savez-vous que nous nous séparons pour la première fois?
1: Oui, mais enfin, c'est pas très long. Et puis, il part que 15 jours.
2: Attendez un petit peu, dois-je comprendre?